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0: La météo pour ce mercredi 5 août, temps assez chaud, lourd mais globalement calme sous un ciel variable. Attention, des orages isolés sont possibles sur le centre-est. Les températures pour ce mercredi matin, 17 degrés pour Brest et Rennes, 18 à Cherbourg, 20 degrés pour Paris et Lille, 22 pour Strasbourg, Lyon, Bordeaux et Biarritz, 22 également pour Toulouse, 24 degrés le long de la Méditerranée et en Corse. Et pour ce mercredi après-midi, entre 22 à l'ouest et 32 à l'est. Et puis dans la moitié sud, il fera 23 sur la Nouvelle-Aquitaine, 33 dans la vallée du Rhône, 32 degrés sur l'Occitanie, mais jusqu'à 34 degrés pour Marseille.
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2: Je m'appelle Adora. Je suis la sœur de Musclor, la gardienne du palais du pouvoir. Lui, c'est Éclair, mon fidèle destrier. J'ai découvert un secret fabuleux le jour où j'ai brandi mon épée en disant « Par l'honneur du crâne ancestral !» Je détiens le pouvoir. Nous sommes peu nombreux à partager ce secret. Il y a entre autres Madame Raz et Serenia. Tous ensemble, nous luttons avec les rebelles pour chasser définitivement les forces diaboliques de Hordak.

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La paix n'est pas de ce monde. Voilà la triste réalité. Et la réalité est semblable à ce fleuve. On pourra toujours tenter de l'endiguer. Elle finira par tout engloutir sur son passage, impitoyablement.

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1: Bonjour, en football, Lyon a été battu hier soir à Prague par le Sparta 2-1 lors du troisième tour préliminaire aller de la Ligue des Champions. L'OL sera au pied du mur dans une semaine s'il veut jouer la phase principale de la C1. Rugby, Thomas Ramos va quitter le stade toulousain. L'arrière de 31 ans rejoindra le Racing 92 à l'issue de la saison 2026-2027 qui marquera la fin de son contrat avec Toulouse. Un véritable coup dur pour le club rouge et noir qui perd un joueur de grande classe. International français depuis 2019, Thomas Ramos a notamment remporté 3 fois le tournoi des 6 nations avec le 15 de France. Déception pour la française Pauline Ferrand-Prévot qui a terminé loin derrière les favorites lors du contre-la-montre de la 4e étape du Tour de France Femmes hier. La Suissesse Marlène Reusser s'est imposée et s'empare du maillot jaune. Un buzz pas très flatteur pour le Tour cycliste de Guadeloupe. Une vidéo montre 2 coureurs se faire tracter par une voiture à vive allure. Ils ont été mis hors course à l'issue de la 4e étape. Lundi, entre Des Lamentins, Nicolas Naraoué, Jason Jacquet, Crétides écope également d'une amende de 100 francs suisses accompagnée d'un retrait de 25 points UCI. Cette nouvelle affaire intervient un an après celle de l'édition 2025 où 2 coureurs néerlandais avaient été exclus après avoir quitté le parcours avant de reprendre la course un peu plus loin. Tennis pour conclure, Adrian Manarino est tombé au premier tour du Masters 1000 de Montréal contre un joueur issu des qualifications. De son côté, Valentin Royer a de son côté bien mieux négocié son entrée en matière face à Pablo Carreño Busta. Après 2h17 de jeu, il a décroché son billet pour le second tour où il doit affronter l'Américain Tommy Paul, tête de série numéro 17 du tournoi. C'est la fin de ce Flash Sport, une très bonne journée à notre écoute.
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Bonjour, c'est Cody, l'animateur du podcast sur l'univers de Kimagure Ranch Road, aussi connu en France sous le nom de Max et compagnie. 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
1: 18 novembre d'une année inintéressante, 20h03, salle commune du temple du Capricorne.
2: C'était du délire! Qu'est-ce que venaient faire ces drôles de gros types avec leurs haches sur le terrain d'Angelic Killer?
3: Je me suis faufilée dans les gradins des professeurs après le match. Bon, c'était pas si facile à cause de ma... corpulence, disons. Mais j'ai entendu Snap parler avec Dumbadawa. D'après eux, ça ne signifierait qu'une chose: que quelqu'un s'est échappé de la prison.
4: Miton, t'as vu comme moi comment cette prison est impénétrable, et de toute manière, si ça avait vraiment eu lieu, on en aurait entendu parler.
5: Sérieux, Blackjack? Blackjack s'est échappé d'Impel Down. C'est dans le magazine de Taxoir.
4: Mon parrain? Mais c'est un malade, ce mec, j'ai pas envie qu'il vienne gâcher ma scolarité.
2: Ah, d'après l'article, il serait sorti de là en rongeant les barreaux.
6: Man, ce type-là, c'est un kamikaze. Il va te retrouver et s'autodétruire comme Chaos dans Dragon Ball.
4: Hé, hey, j'ai une idée. Je devrais utiliser la clé USB que tes frères m'ont refilée, Ewan. Ils disaient qu'il y avait un programme dessus avec la carte de Jobar et les personnes qui se déplacent en temps réel.
2: Ils auraient pu me la donner à moi, quand même. Maintenant, je comprends mieux pourquoi maman leur demandait d'arrêter de geeker au lieu de bosser.
4: Viens, on va dans notre chambre. Toi, Miton, bah, va dans la tienne, hein. Tu vas pas nous suivre, quand même.
3: Ah, je vois! Messieurs ne veulent pas que j'interfère dans leur plan idiot qui va mener à Chi à une mort certaine? Moi, je vais retourner dessiner mes yaoi. Et pour info, c'est fou les héros de mon manga!
4: Ah, c'est plutôt cool ça!
2: Hachi, le yaoi, c'est. Bon, laisse tomber, tu chercheras sur le net.
4: Bon, je lance l'application.
2: Tiens, branche ma souris, ce sera plus pratique.
4: Merci, c'est sympa. Nouveau composant USB détecté, Peter est en bon état de fonctionnement.
2: Ah oui, c'est vrai que je lui avais donné un nom.
4: Plutôt cool l'interface. L'effet 3D est pas si moche.
2: Eh hey, mais c'est vrai que ça marche! Regarde, Ruzard Gay qui fait sa ronde du soir! À tous les coups, il veut piquer la connexion illimitée de Dumbanawa.
4: Pas de trace de Blackjack. Mais c'est goût! Qu'est-ce qu'elle fiche dans le lit de Malfait?
2: J'y crois pas! Mais quelle sale peste!
4: C'est le moins qu'on puisse dire. Bon, c'est pas important. Regardons ce que fait Snap. Recherchez Snap.
2: Là, il dort devant sa télé. Tiens, mais c'est pas Kigel qui va vers le temple du Grand Pop? Je croyais que c'était interdit.
4: T'as raison, y'a un truc pas clair là. Bon, moi je suis claqué, je ferais mieux d'aller prononcer. Dans quelques jours, c'est la première épreuve de l'examen des Hunter. Vaut mieux pas qu'on soit crevé.
2: T'as raison, gars. Oyasumi, Hachi.
4: Oyasumi, Ronald. 1er décembre, 9h56, temple du Bélier. À chaque shonen son tournoi. Le nôtre débute maintenant.
7: Vous avez été nombreux à vous inscrire pour cet examen qui va avoir lieu dans quelques minutes à présent. En attendant, je vous prie de bien vouloir applaudir quelques étudiants de 7e année de différentes écoles d'otaku à travers le monde. Il y a bien entendu nos amis de Basara et de Berserk, mais vous pouvez aussi applaudir les étudiants de l'école japonaise de Nausicaa, les Rebirths de New York et les Akira d'Argentine. Ces tournois sont relativement difficiles, mais c'est normal vu qu'il y a du fric à la clé. 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Il faut aussi signaler que l'examen est retransmis en direct depuis environ 10 minutes. C'est pourquoi je demanderai à Monsieur Bridou de bien vouloir soigner ce nez ensanglanté. Je sais bien que Mademoiselle Dubambou est très jolie, mais bon... Allez, c'est l'heure de la première épreuve. Tout d'abord, je demanderai à toutes les personnes qui savent comprendre et parler le français de se placer sur ma gauche. Voilà, dans le calme s'il vous plaît. C'est bon? Voilà, tous les gens qui sont au centre et qui n'ont rien compris à ce que je dis depuis tout à l'heure sont éliminés. Bon, déjà 50 personnes en moins. Commençons la deuxième épreuve.
2: Ça va, c'est plutôt facile pour l'instant.
4: Pas forcément, Seigny est déjà out.
7: Pour cette prochaine épreuve, vous allez être orienté vers différentes salles du château. Il s'agit d'un QCM sur l'univers otaku. Vous ne perdrez pas de points en cas de mauvaise réponse. Bonne chance à tous!
3: Là, ça va être critique!
8: Hey, Hamilton!
3: Oh non, voilà Winman! Bon, moi je suis dans la salle de B du temple de la Vierge. À plus tard!
9: Hey! Papa, vous avez l'air bien stressé. Mangez donc ce chouchouing. Ce bonbon.
4: Un panty gun. Ah, merci, professeur Kigel. Bonne chance, Juan.
2: Ouais, à toi aussi.
3: Juan, c'est bien toi le petit frère de Will, n'est-ce pas?
2: Moi, oui, c'est ça.
3: Tu es dans la même salle que moi. Si tu veux, je te donnerai les réponses. En échange, tu diras du bien de moi à ta mère, d'accord?
2: Ah ouais, je veux bien. Juste pour prouver à Miton que je suis pas un moins que rien.
7: Oh. Sainte, Temple du Capricorne, salle 4. Bon, et si je me faisais un petit karaoké en attendant?
8: Et souvenez-vous que vous n'avez rien à perdre à cocher les réponses au hasard. Pour cet examen-ci, les équipes techniques et les caméras ne sont pas autorisées. Il pourrait y avoir de la triche. Il est l'heure. Retournez vos sujets.
10: Alors, question 1. Laquelle de ces énergies vitales apparaît dans Jojo's Bizarre Adventure? A, le ki. B, le chakra. C, l'alchimie. D, le stand. Ou E, le nen. Attends, mais il y a 5 réponses? Mais c'est impossible que je sache ça.
11: D.
10: Question 2. Qui est le dessinateur de Ashita no Joe? A, Masakazu Katsura. B, Tetsu Hara. C, Jabus Dambanawa. D, Naoko Takeuchi. Ou E, Tetsuya Shiba. Non mais ils se foutent de nous, c'est quoi ces questions à la E? D'où je sais ça, moi? C'est bizarre cette histoire quand même. Eh, hey, mais c'est Gou là-bas. Eh, hey, Gou, je te signale que je te quitte et je sais que tu me trompes.
12: Oh, c'est bien dommage. Mais c'est la vie. C'est assez sympa quand même, Hachi.
4: Ouais, on se fera une bouffe, un de ces quatre.
13: Bande d'abrutis. Eh ouais, Pawa, elle est à moi maintenant.
8: S'il vous plaît, vous discuterez de cela plus tard.
10: Bon, alors, question 8. Ah, mais j'ai déjà rempli autant de réponses, moi. Qu'est-ce qu'un yokai? A, un sushi. B.
8: Midi 23, temple du chevalier du bélier. C'est pas tout ça, mais j'ai pris du retard dans mes corrections, moi.
3: Et qu'est-ce que vous avez mis sur la 38? J'ai hésité entre le tube de dentifrice et le persignon nombril.
2: Milton, c'est déjà assez stressant sans que tu en rajoutes. Mais je pense avoir plutôt assuré. Heureusement, on va avoir les réponses avant les vacances de Noël. J'aurais pas supporté de devoir attendre.
3: Et on aura aussi le bal de Noël, vous vous souvenez? J'ai plus qu'à me confectionner des bracelets avec des pics.
4: Et merde, mais j'avais totalement zappé ça, moi. Je devais faire un Sangoku en 3ème transformation.
2: Et moi, j'ai demandé à ma mère qu'elle m'envoie un costume. Sinon, j'aurais eu l'air ridicule.
3: Mais qu'est-ce que vous faites pendant les cours de cosplay?
2: Ben, en général, j'essaye de terminer le boulot pour le cours de manga.
4: Moi, celui de défense contre les mangas hentai.
3: Eh ben, je vous souhaite bien du courage. Surtout s'il vous faut des partenaires pour le bal.
4: Hein?
2: Quoi? Bon, bah, Miton, tu vas avec moi, et Hachi avec Gouremande.
4: On a rompu tout à l'heure.
3: Et moi, j'ai déjà un prétendant d'abord. Et j'ai surtout pas envie d'être vue avec des cosplays aussi nuls que les vôtres.
2: Elle ment, là, non?
4: Probablement. Pas grave. Tiens, regarde là. Les serpèges et Phoebe pas si belles. Hé, hey, vous, ça vous dit pas de venir au bal avec nous?
14: Ouais, ok.
4: Ça, c'est fait. Bon, je vais chercher sur le net des costumes tout prêts.
3: 21 décembre, 22h45. Vous n'êtes pas au lit à cette heure-ci? Moi, j'y vais en tout cas.
2: Non, mais comment elle a pu me faire ça?
4: De quoi?
2: Ma mère m'a envoyé un costume de Rémi sans famille, avec un véritable singe qui me tire les cheveux constamment. Arrête ça tout de suite ou je te fais frire.
4: Tu devrais l'empailler.
2: Bonne idée. Tiens, tout à l'heure, au fait, j'ai eu une réflexion.
4: Ça arrive.
2: Tu crois que le monde des démons existe vraiment? Ton animal volant, là, il a pris le Death Note et il s'est barré après. Mais on sait pas ce qui s'est passé, en fait.
4: Oh, tu sais, ce genre de choses ne m'étonne plus trop. Mais c'est assez étrange, en effet. Demo, ramène tes miches ici.
5: Salut les amis!
4: On se demandait si tu n'avais pas gardé le Death Note pour asservir le monde.
5: Non maître, je suis lié à vous. Je fais ce que vous me demandez, t'es un esclave. Le livre a été désintégré en réalité. Il s'agissait en vérité d'un objet de haute technologie qui envoyait des nanoparticules pour assassiner.
4: Je vois. Ou comment expliquer un phénomène paranormal avec des principes scientifiques? Au fait, Demo, tu saurais pas où je pourrais trouver une perruque de Sangoku 3ème transformation?
5: Je crois que le professeur Snap en possède une. Je vais vous la chercher, monsieur. Venez voir nous, maître Pawa.
2: Le bol que t'as, t'as l'air trop classe comme ça. Allez, demain, on va partir taquiner de la donzelle. Bon, alors, faut dire quoi, déjà? Ah oui, 22 décembre, un temple au hasard, vers 21h. Il est vraiment naze, mon costume.
15: Et le vainqueur du concours de cosplay, Hachi Pawa.
16: Merci à tous, vous êtes vraiment trop nuls.
2: Pas de surprise, c'est Wingman Lukum qui doit être deg. Eh, mais qu'est-ce que fait Miton avec ce naze?
7: Mes chers otaku, la fête est maintenant terminée. Il est l'heure de dévoiler les gagnants de la 2ème épreuve. Et voici les noms qui apparaissent sur cet écran géant. Bravo à tous, vous n'êtes plus que 39. Pour que l'on vous explique la suite, il est nécessaire que les autres élèves retournent à leur maison. Pour les élèves qui ne viennent pas de Jobar, il y a de bons hôtels à côté de la ville de Préhistoire.
2: Yes! Hachi, t'as réussi toi aussi! On est des boss, mec!
4: Carrément? Ah, cette perruque, elle gratte, dis donc.
3: Yata! Vous aussi, vous êtes passé? Wigman aussi!
2: Rien à fiche de ton Wii-Wing!
3: Quelqu'un t'a rayé ton bord de ninja?
2: Tu fraternises avec l'ennemi.
3: L'ennemi?
7: S'il vous plaît, un peu de silence.
3: J'ai pas fini. One, t'es qu'un vilain jaloux.
2: C'est ce que tu penses, hein? Hein?
7: Le but de la troisième épreuve est de sortir d'un labyrinthe en moins d'une heure. Et elle commence ici et maintenant. Bonne chance.
4: Chouette.
3: Tu as vraiment tout gâché, Wanal.
4: Oh, et on a une épreuve, là. Comment on fait pour rentrer dans le labyrinthe?
11: Bonsoir, j'ai trouvé 5 entrées dans le sol si vous voulez, les pavés sont amovibles.
4: Yuya, t'as réussi l'épreuve du quiz?
11: Oui, j'ai coché à l'intuition.
2: Ben dis donc, bon faut sauter sur ces pavés alors, un pour chacun. C'est parti, en espérant ne plus jamais te revoir toi.
3: Oh le mufle!
11: Oh chouette, on est tous tombés dans la même salle, c'est trop bien les amis.
3: Oh non! À cause de cet idiot, j'en ai même oublié mes classiques. Dans le manga Hunter x Hunter, il y a une épreuve dans ce genre. Le choix à la majorité. 5 participants doivent avancer dans un labyrinthe.
7: Tout à fait, Mademoiselle John. Mettez ces montres à vos poignets. Soit vous choisissez le rond, soit la croix aux différentes questions posées. Il vous faut cependant attendre l'arrivée d'un 5e membre pour commencer.
2: Quoi? On va devoir attendre qu'un idiot se ramène? Bah c'est bon, on peut tout de suite se considérer comme éliminé.
14: 21h52, toujours au même endroit. J'espère que ma belle Emmington va réussir l'épreuve.
3: Tu sais ce que tu devras faire la prochaine fois? Invite-moi avant une autre et pas en dernier recours.
2: Comme si j'avais envie d'être avec toi. Arrête de me tirer les cheveux, Luffy.
4: Tu lui as donné un nom? Oh, écoutez au-dessus, on dirait que quelqu'un va venir. Il nous reste plus qu'un quart d'heure, on n'est pas sorti de l'auberge.
17: Bande de glandus! Ah, c'est vous?
4: Pas lui... Bon, mets cette montre, sinon on sortira jamais de là.
11: Les chronos se synchronisent et une porte apparaît?
7: Voulez-vous ouvrir cette porte? Rond pour oui, croix pour non.
4: Qui a mis non?
2: C'est mal fait! T'arrêtes de nous mettre des bâtons dans les roues!
3: Allez, on avance! Même si Malfait fait toujours l'inverse de nous, on pourra quand même avancer. Oh, maintenant c'est un embranchement!
7: À gauche, appuyez sur rond, à droite sur croix.
2: Mais comment ça, à droite? À gauche, c'est plus rassurant.
3: D'après une étude comportementale, les gens vont instinctivement à gauche. Donc le chemin le plus sûr est forcément celui de droite.
2: Nye nye nye. Apparemment, on est deux à être idiots, hein, Hachi?
4: Ouais, j'ai mis gauche aussi.
17: Vous êtes vraiment naze, vous.
11: Oh, regardez, c'est le dernier choix, on dirait.
17: Quoi? Déjà? Mais j'ai même pas eu le temps de vous monter les uns contre les autres. Enfin, on dirait que vous avez pas besoin de mon aide pour ça.
2: Sale petit intello.
3: Oh, t'as coup du dimanche.
7: Pour votre dernier choix... Voici deux portes, l'une à côté de l'autre. Soit vous prenez la porte de gauche avec rond, soit celle de droite avec croix. Avec la gauche, vous arrivez au bout en moins de 3 minutes. Avec la croix, il n'est pas possible de le finir en moins de 50 minutes. Par contre, à gauche, vous devez vous séparer de deux membres de votre équipe. Dans ce cas, vous devrez les attacher à ces chaînes sur le côté.
2: Je vous préviens, moi j'appuierai sur rond, sans pour avoir autant la moindre intention de rester ici.
4: Mitan, comment ils font dans le manga?
3: Ils choisissent la porte de droite et cassent le mur entre les deux pour passer à 5 par le passage facile.
11: Ça ne marchera jamais pour nous et on n'a pas le temps.
2: Bon, je vote pour que Malfait et Mitan restent ici.
3: Plutôt mourir que te laisser gagner.
2: Tu devrais mieux choisir tes priorités.
4: Bon, j'ai une autre idée. Racho, viens par là, il faut que je te dise un truc important.
17: Ouais? Quoi? Mais on n'a pas décidé ça!
4: Bah moi je décide.
11: Et comment fait-on pour la deuxième personne à laisser ici?
4: On a qu'à mettre Luffy, le singe de One. Dumbanoa a parlé de membre de l'équipe et il a pas précisé qu'il fallait qu'il soit humain.
2: Pas con, je cherchais justement à m'en débarrasser. Et hop, à plus Luffy! On choisit tous la croix. J'appuie pour toi sur ta montre, Malfait, tu m'en veux pas?
17: Saleté de rouquin!
11: Super, on a réussi à passer tous les quatre, mes amis! Ma montre, il est 22h06, si ça peut vous intéresser.
7: Et c'est terminé pour la troisième épreuve. Bravo aux 18 gagnants. Vous avez bien mérité d'aller vous coucher maintenant.
2: Ah zut, Lukum a réussi lui aussi. Ah, Fleur aussi, ça c'est plutôt cool.
4: Bon, on se casse dans notre dortoir. J'ai vraiment envie d'enlever ce cosplay.
2: Attends 30 secondes. Mettons-nous derrière ce poteau pour écouter une conversation top secrète à l'insu des gens.
4: Bon, ok.
18: Professeur Dumbanawa, vous venez encore de recevoir un email de Netero-sensei.
7: Ce vieux Gripsou, je lui ai pourtant dit que j'ai besoin de ça. Je dirais même plus, c'est méga important à la vie et à la mort. Enfin, comme disent les jeunes, là.
4: Netero-sensei ? Qui est ce fameux Netero ?
3: J'ignore !

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2: Bonjour, dans le Var, le feu n'a pas progressé dans son périmètre de 1850 hectares, a fait savoir le préfet lors d'un point presse hier. La durée de l'incendie, 15 jours, est inédite. Cependant, dans le département, l'hypothèse de mise à feu volontaire est sérieusement envisagée, selon le parquet de Draguignan. Par ailleurs, le feu près de Bellegarde en Diois, dans la Drôme, qui a démarré lundi, a pour l'heure brûlé près de 280 hectares et fait 2 blessés légers chez les sapeurs-pompiers, selon les autorités. Une cinquantaine de personnes du hameau de Monte-la-Luc ont été évacués de façon préventive. La production de salade s'effondre en France à cause des canicules successives et de la sécheresse. Les professionnels demandent un soutien rapide de l'État pour faire face à cette crise jugée historique. Dans les supermarchés, les conséquences sont déjà visibles, les rayons sont vides, les maraîchers n'arrivent plus à répondre à la demande. Le groupement Mousquetaire Intermarché a été victime d'une cyberattaque portant sur les données, nom, adresse, etc. de près de 300 000 clients du drive d'Intermarché. Cet incident est survenu la semaine dernière, a expliqué le groupement, qui précise l'avoir notifié à la CNIL et avoir porté plainte auprès du parquet de Paris. L'État a autorisé l'implantation en Gironde d'un projet de méga-ferme à saumon qui prévoit de produire sur terre jusqu'à 10 000 tonnes de poissons par an. Cette usine d'élevage en circuit fermé doit être construite sur 14 hectares au Verdon-sur-Mer, au bout de l'estuaire de la Gironde. À partir de 2027, elle nécessitera 280 millions d'euros d'investissement. Plusieurs ONG annoncent préparer un recours contentieux contre son implantation. Selon elles, ce projet va menacer l'eau potable de l'ensemble de la Gironde. C'est la fin de ce flash, une très bonne journée à notre écoute.
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1: Et voilà, nous allons entrer dans le fameux donjon de Nahulbeuk.
2: Je ne sais pas ce qu'on va y trouver, mais ça schlingue.
1: Ça peut s'expliquer facilement, l'ogre a chié à 2 mètres de la porte.
2: Et où est la statuette?
1: Comme toutes les statuettes, elle est dans une salle du trésor gardée par un puissant magicien.
3: Baston!
2: Si ça se trouve, ses pouvoirs sont plus forts que les miens.
4: Ouais, ça va pas être dur.
2: C'est malin.
1: Alors comme monstre, si on regarde dans la table des rencontres, on peut trouver toutes sortes de morts vivants. Des araignées géantes, des orques et des gobelins, des trolls dans les souterrains, des sorciers, des guerriers maudits, des rats mutants, une bouteille d'huile, du papier toilette, 2 éponges et des raviolis.
4: Je crois que tu as lu aussi ton post-it pour les courses.
1: Désolé.
2: Il n'y a pas de dragon?
1: Ah, on n'a pas le niveau.
5: Je crois que l'un d'entre nous devrait monter la garde à la sortie du donjon.
1: Tu parles d'un mec qui ne toucherait pas sa part des 8000 pièces d'or.
5: Oublie ça.
2: Quelqu'un devrait faire un plan pour noter nos déplacements.
1: J'ai pas envie.
2: J'ai pas envie.
5: J'ai pas envie.
2: D'accord, d'accord, je m'occupe du plan.
1: En avant! Stop! Vous êtes obligé de faire tout ce bordel quand vous marchez?
4: Ah, c'est à cause de l'équipement.
1: Mais qu'est-ce que je fous là, moi? Bon, c'est parti.
2: Tu connais la blague de l'orgue bourré?
1: Non. Stop. Faudra m'expliquer pourquoi l'ogre chante à chaque fois qu'il marche.
2: Attends, je vais lui demander. Gravos vota pas bozo. Il dit qu'il t'emmerde.
1: Bon, d'accord, on n'en parle plus.
4: Alors, cette blague,
2: c'est pas le moment, je crois.
1: Stop. Nous arrivons à une intersection et 3 choix s'offrent à nous. Il faut décider d'une direction à prendre.
2: À droite, tout droit, à gauche.
4: En arrière.
1: D'accord, je vais décider tout seul. On va à droite.
2: C'est noté.
4: Je suis pas d'accord, tu as choisi la direction de l'elfe. J'irai pas à droite. Ok, on va à droite.
1: De toute façon, on n'y voit plus rien. Faut allumer des torches.
2: Oui, c'est vrai qu'il y a un briquet.
1: Si vous me dites que vous n'avez pas de briquet, c'est décidé, je me barre.
2: Moi, j'ai pas besoin de torche. Je suis nyctalope.
4: Je le savais bien que t'étais une salope.
2: Mais non, nyctalope, ça veut dire que je vois dans la nuit.
6: Bon, sortez vos torches. Je vais lancer un sort de boule de feu mineur. Ah, Marado. Et voilà.
1: En avant.
2: Et pourquoi les nains sont-ils aussi moches?
4: Va chier.
1: Stop.
4: Cette aile de pierre est plutôt étrange. C'est sans doute un piège.
2: Mais quel naze ce mec, y'a rien du tout. Regarde, j'avance et...
1: Bravo.
2: J'ai mal.
1: Qu'est-ce qu'elle dit? On n'entend rien.
4: Elle dit qu'on devrait la laisser là et continuer.
2: Sortez-moi d'ici, c'est tout brillant.
4: Elle dit qu'on devrait lui balancer des rochers sur la gueule pour l'achever.
1: Pas question, on va la sortir d'ici. Passez-moi une corde.
4: Mais elle est bonne à rien, on perd notre temps.
5: Voilà une corde, mon ami.
1: Bon, tu nous entends?
2: Oui.
1: Je t'envoie une corde.
5: Je crois qu'elle l'a eu.
1: Accroche-toi, on va te hisser.
4: Qu'est-ce qu'il faut pas entendre?
2: C'est bon.
4: Ouais, ça va, je la vois qui remonte.
1: Dis donc, le nain, tu pourrais nous aider à tirer?
4: J'aimerais mieux mourir.

0: pourquoi tu lui marches sur la main? C'est pour pas qu'elle retombe.
1: Eh bien merci, vous m'avez sauvé la vie.
0: J'y suis pour rien. Faudrait qu'on avance un peu quand même.
2: On s'emmerde dans cette aventure.
0: Suivez-moi et faites attention aux pièges.
1: Oh, ça va, hein?
3: Ça fait longtemps que tu parcours les donjons, toi.
2: Ouf.
1: Moi, c'est ma première fois.
0: Stop. C'est un cul-de-sac.
3: Merci, on a vu.
0: Je savais bien que c'était une décision de con.
3: Regardez, il y a une énigme sur un écriteau.
0: Énigme numéro 1. Prononcez l'allocution habituelle des situations désastreuses.
3: C'est foutu, on trouvera jamais.
2: Merde.
1: Regardez, ça s'ouvre.
3: Il dit que le barbare est vraiment un génie.
2: Merci, vieux.
3: Voilà.
0: J'entends comme une mélopée qui monte de cette crypte.
3: C'est une incantation. Ceci est probablement l'antre des sorciers.
2: Baston.
3: Je vais préparer mes sorts.
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0: こんにちは。
1: 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C'est mercredi, c'est club d'eau.

Geste, conquérant du lointain, recherche ton père, illumine les chemins obscurs de l'univers. Va, geste, conquérant de demain, la racine que tu portes à ton cœur doit s'unir à celle que porte ton père. Va.

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2: Il est 15h.
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3: Il est 16h.

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2: Bonjour à tous, dans l'actualité des objets connectés, Pirelli et Bosch inventent des pneus connectés qui vont transformer votre conduite. Pirelli et Bosch viennent d'annoncer un partenariat pour développer des pneus connectés en intégrant des données en temps réel dans les différentes fonctions des voitures. Ils espèrent optimiser la conduite et donc améliorer le plaisir de conduire. Les voitures modernes sont déjà truffées de capteurs, mais elles pourraient bientôt en intégrer d'autres pour mieux adapter la conduite à la route. Le meilleur endroit pour obtenir des données, c'est directement au niveau du pneu. C'est en tout cas le pari lancé par Pirelli et Bosch qui viennent d'annoncer un partenariat pour intégrer le Cyber Tire de Pirelli avec des solutions logicielles et fonctions de conduite Bosch. Pirelli avait déjà annoncé travailler sur une version 5G, mais ce projet ne semble plus d'actualité pour l'instant. À la place, le constructeur a opté pour une version qui communique directement avec la technologie Bluetooth Low Energy, une version du Bluetooth très basse consommation. En tout cas, chaque pneu serait équipé de capteurs et on verrait les données en temps réel à l'ordinateur de bord de la voiture. Cela permettrait d'adapter le système anti-blocage des roues ou ABS afin d'optimiser le freinage. La voiture pourrait aussi mieux ajuster son correcteur électronique de trajectoire ou ESP, ainsi que le système de contrôle de traction ou TCS pour limiter le patinage des roues. On se retrouve très vite avec d'autres actualités sur vos objets connectés.
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Il reste encore beaucoup d'histoires riches et intéressantes, emplies d'aventures et d'originalité. La preuve en est, car cette fois-ci, j'ai décidé de vous faire découvrir avec moi Hanta Hanta.

0: Il était une fois un jeune garçon se nommant Gonfrix, vivant sans son père ni sa mère sur l'île de la Baleine. Un jour, il décida de quitter sa terre d'accueil afin de pouvoir réaliser son rêve.
1: L'île de la Baleine.

0: Je veux la voir. Et voilà.
1: Incroyable.
2: Eh, même nous, on n'a pas réussi à la capturer, le maître de l'étang. Et pourtant, on était 5.
0: Pour sûr. Et ça fait bien 10 ans qu'on essaie, sans jamais l'entreapercevoir.
1: Ce petit a de l'avenir.
3: Tu vois, je te l'avais dit, j'ai réussi à pêcher le maître de l'étang. Mito, à toi de tenir ta promesse maintenant.
4: Inscription à l'examen pour devenir Hunter.
5: Allez Mito, laisse-le faire ce qu'il désire tant.
6: Mais oui, en plus je suis persuadé que Gon fera un excellent Hunter.
7: Vous dites n'importe quoi, fermez-la un peu.
3: Une promesse est une promesse. D'ailleurs, c'est toi qui m'as appris cette phrase, Mito. Pas vrai?
7: Fais ce que tu veux.
3: Très bien. Merci beaucoup.
1: C'est dans les gènes.
7: Qu'est-ce que tu racontes? Jamais je ne lui ai dit que son père était parti pour devenir Hunter. Egon ne m'a jamais questionné à ce sujet.
1: Tu sais, quelqu'un lui en a peut-être parlé. Ou alors c'est simplement le hasard. Mais au fond de moi, je savais que ce jour arriverait. Il m'est impossible de le stopper. Ses yeux, ils ont exactement la même détermination que ceux de son père.
3: Mito, je te demande pardon. Je veux tout faire pour devenir Hunter et suivre les traces de mon père.
8: Dès le début de son périple, il allait faire la rencontre de compagnons de route ayant le même objectif, mais chacun disposant de motivations différentes.
9: Ah bon? Et pourquoi crois-tu qu'une tempête est sur le point d'arriver?
3: Le vent est tiède, et les courants s'intensifient. Et puis, les mouettes me disent qu'il y a un danger qui arrive.
9: Hmm? Tu parles avec les oiseaux, toi?
3: Je comprends pas tout, mais...
9: Salaud! Hey petit, c'est bien toi qui viens de l'île de la baleine, c'est ça?
3: Ouais.
9: C'est quoi le métier de ton père?
3: Hunter. Bon, je l'ai jamais réellement vu, mais je l'admire vraiment.
9: Je comprends. Fallait bien que ça arrive un jour. Et d'y voir la tempête, elle arrivera quand? Peux-tu aussi me dire sa taille?
3: Je dirais qu'on va avoir des vagues au moins 2 fois plus grosses que la dernière fois. Et puis, vu notre vitesse, on atteindra le cœur de la tempête dans environ 3 heures.
9: Impressionnant. On voit qu'il a grandi en osmose avec la nature pour pouvoir dire ça. Viens avec moi. Je vais te montrer 2-3 bricoles pour manœuvrer le bateau.
3: Cool.
9: Si on a une forte variation du vent, il est fort possible que la tempête arrive plus tôt que prévu. Avant ça, je veux que tu aies retenu l'essentiel des manœuvres du bateau. Un hunter de premier rang doit savoir tout faire.
10: Avis aux voyageurs, une zone de turbulence 2 fois plus importante que la précédente est proche de nous. Je conseille à ceux qui ont peur de la mort de prendre les canaux de sauvetage immédiatement.
11: Oh non, pas encore!
12: Faut se tirer!
11: Fini pour moi l'examen de Hunter!
9: Alors comme ça, il ne reste que vous 3. Et vous êtes?
13: On m'appelle Leolio.
14: Je suis Kurapika.
3: Gun.
9: Pourquoi souhaitez-vous devenir Hunter? Répondez!
14: Hein, mais ça vous regarde pas! Vous êtes pas examinateur, non mais... On n'a rien à vous dire.
3: Moi, je veux en savoir un peu plus sur le travail de mon père.
14: Hé, mais gamin, pourquoi tu lui réponds directement? Et l'esprit d'équipe?
3: Mais me l'a demandé. Alors je réponds. Pourquoi? Fallait pas?
14: Non, fallait pas. C'est une question d'honneur.
15: Je suis d'accord avec ce gars.
14: Hé, et le respect des plus vieux, tu connais?
15: Je préfère ne rien vous dire plutôt que de vous mentir sur mes motivations. Car à mon sens, le mensonge est encore plus grave que la cupidité.
14: Il faut m'appeler Monsieur Leolio, ok? Ouhou, je suis là!
15: Nous sommes pour le moment des étrangers. Mes raisons sont très personnelles et je souhaite les garder pour moi. Impossible de les dévoiler ici pour le moment.
9: D'accord. Alors vous allez devoir quitter ce bateau le plus rapidement possible.
14: De quoi?
9: Vous ne comprenez toujours pas. L'examen pour devenir Hunter a déjà commencé.
8: Pour devenir Hunter, nos participants allaient devoir relever des épreuves de plus en plus périlleuses et alambiquées. Et il ne serait pas rare de faire la rencontre de spécimens d'une grande dangerosité.

0: Je voulais me retenir, au moins pour cette première épreuve, mais c'était trop tentant.
1: Et puis, ça aide le jury à faire le tri.
2: C'est un peu moi, votre juge.
3: Notre juge? Tu rigoles, j'espère. Si on perd de vue le vrai juge, on pourra jamais terminer cette première épreuve.
4: Et t'as beau faire le malin, on est tous éliminés à présent!
0: Tu me parles pas comme ça d'abord. Ne m'aimais pas dans le même panique que vous.
2: Une fois dans l'au-delà, n'oubliez jamais que pour un magicien, rien n'est impossible.
5: Tu crois qu'on va laisser un sale tueur de ton espèce devenir Hunter? On va tellement t'arranger que tu pourras plus jamais te représenter à l'examen.
2: Ah bon, une carte. Je n'ai besoin que d'une carte pour tous vous exterminer.
5: Essaye un peu!

0: Voilà, vous êtes tous éliminés.
1: Il ne reste plus que vous trois.
2: Mon signal, on fuit tous dans des directions opposées. Il est bien trop fort pour nous. Il n'éprouve aucune hésitation lorsqu'il tue. La différence de niveau entre lui et nous est aussi grande qu'entre le ciel et la terre. Même en nous y mettant tous les trois, on est pratiquement sûr de perdre.
3: Difficile de savoir exactement quelle est la nature des personnes. Et ce, même si ces derniers sont vos alliés.

0: Ça fait des lustres que je n'ai pas pu toucher de la chair humaine.
1: Kiroa, laisse tomber! T'es pas obligé de te battre contre ce psychopathe! Tu pourras repasser l'examen l'an prochain, t'es jeune! Kiroa, tu m'entends?
2: T'as une préférence pour le type de combat?
3: Le combat?
0: Non, je crois que tu as mal saisi. Ce n'est pas un combat, mais une mise à mort. J'en ai rien à faire du fait qu'on me laisse sortir de prison. Tout ce qui compte, c'est de pouvoir pulvériser ta chair. Si tu veux participer au massacre, tu as le droit de crier ou de pleurer.
2: D'accord, tu fais partie de ceux qui préfèrent mourir plutôt que de perdre, c'est ça?
0: Tout à fait. Et toi, tu vas...

0: Rends-moi ça.
1: Niveau points, on en est à 3 à 2. On peut passer maintenant, ça vous va?
2: Oui, vous avez gagné. Une fois ici, vous allez vous retrouver dans une petite pièce. Il faudra y attendre 50 heures, soit le temps perdu.
1: Ok, mais au fait, t'es pas déçu de pas avoir pu te battre? Tu veux pas qu'on fasse un petit match?
2: Sans façon.
0: Ah, mais qu'est-ce que c'est de ce type?
3: Vous êtes pas au courant?
0: Quoi? Il fait partie de la famille Zoldyck? La célèbre famille de tueurs pro?
3: Ouais.
1: On est parti?
4: Bon, ben merci de l'accueil, hein. On passe, hein.
5: Une fois leur examen obtenu, nos héros n'allaient pas s'arrêter en si bon chemin et décideraient de progresser encore et encore. Ils feraient bientôt connaissance avec une force capable de changer leur destinée.
6: Ceci est une démonstration du Nen. Le Nen, c'est votre capacité à utiliser votre énergie vitale, votre aura. La majorité des gens diffusent une petite partie de leur énergie vitale, mais cette dernière demeure une simple fuite non maîtrisée. Le Ten est la capacité consistant à réguler cette fuite. C'est grâce au Ten qu'on peut renforcer son corps contre les attaques ou le vieillissement. Le Zetsu est l'art de dissocier votre corps de son énergie vitale. Avec le Zetsu, on peut passer totalement inaperçu ou bien récupérer beaucoup plus vite. Quant au Len, c'est une technique permettant de réagir face à des situations extraordinaires. La ressentez-vous?
1: Oui, il y a une sorte de pression.
3: Par contre, elle n'est pas malsaine.
6: Ça, c'est parce que je n'ai nullement l'intention de vous faire du mal. Ce qui m'étonne, c'est votre sensibilité exacerbée, malgré votre jeune âge. La façon dont vous avez été élevé influe également sur cette force, tout comme votre personnalité profonde de laquelle dépendra la façon d'utiliser votre énergie vitale. L'aura prend naissance à l'intérieur du corps. On peut donc également interagir avec l'énergie des autres êtres vivants, et ce, de manière juste ou mauvaise. Une personne mal intentionnée peut carrément tuer une personne lambda, et ce, rien qu'avec la force de son aura. Pour protéger son corps de ceux qui utilisent le Nen, il n'y a qu'une solution, savoir également l'utiliser. Il faut alors se servir du Ten pour se protéger. On fait du Nen contre du Nen, car sinon,

0: Le corps explose en mille morceaux.
1: Voilà en gros ce qu'est le Nen, une force ultime cachée au plus profond de nous tous. À ce jour, très peu de personnes savent maîtriser leur Nen, ne serait-ce que de manière infime. Ce sont eux qu'on appelle les génies, les héros, les surhommes, ou bien les Morgan-Osama. Et pour faire jaillir cette force, il n'existe que deux solutions. Soit il faut du temps, soit on la provoque.
2: Pour fructifier leur apprentissage, ils redoubleront d'efforts. Et ce, même à l'intérieur d'un monde étrange, émergeant d'un jeu vidéo. Grid Island.
3: Utilisez le Nen en mode Gyo. C'est une base fondamentale du combat. Vous savez faire le Gyo, la technique qui permet de voir les Nen des autres, pas vrai?
4: Évidemment qu'on en est capable.
5: Aura de ses filles a l'air différente.
3: Vous voyez son Nen? Cette armure est indestructible. Les attaques frontales sont inutiles.
5: Il est là! C'est bon! J'ai la carte!
3: Vous maîtrisez le Gyo. Alors pourquoi ne pas l'avoir utilisé avant? Ça fait un moment que je vous observe. Et rien.
4: J'y ai pas pensé.
5: Pareil.
3: Pas pensé. Bon alors! Il y a ce Gyo, oui ou non?
6: Mais qui c'est cette folle?
3: Alors?
4: Bah, c'était le chiffre 1.
3: Bravo! Désormais, à chaque fois que je lèverai l'index, vous ferez le Gyo et vous me direz quel est le nombre. Et si vous ressentez une pression ou une ambiance anormale, là aussi, il faudra faire le Gyo. D'accord?
7: Il faut être capable d'utiliser le Gyo le plus naturellement possible. C'est une des bases du combat. Mais pour l'acquérir, il faudra vous exercer.
3: Comme je suis très généreuse, j'accepte de vous entraîner. Et gratuitement en plus. Par contre, il va falloir que vous obéissiez à la lettre.
6: De quoi? Non mais puis quoi encore? Tu nous prends pour qui?
5: Le numéro 5!
3: Bonne réponse! Quant à toi, c'est 200 pompes.
6: Hein?
3: Allez, punition! Et le plus lent des deux aura un gage.
6: Quoi? Tu rigoles, j'espère!
5: Allez, Kiloa.
8: Trois charmants bambins. Et si je m'amusais un peu? Les découper?
6: 57 ans? T'es super vieille!
3: 40 ans que j'ai découvert le Nen et je le maîtrise bien mieux que vous! Vous devriez me remercier d'accepter d'être votre coach!
4: Et si on veut pas de coach?
3: Tu n'es pas content?
6: Un peu, ouais! On s'est même pas quitté d'abord!
3: Oups, j'ai oublié les présentations. Je suis Bisketto Krug et je suis hunter professionnel.
2: Quoi? Vous trouvez que c'est parti dans tous les sens? Vous pensez n'avoir compris qu'un dixième de l'histoire? Vous êtes encore loin de la vérité. Et pour savoir vraiment à quoi vous attendre, il ne vous reste plus qu'une chose à faire. Foncez lire la suite. Moi, cette histoire de chasse m'a éreinté. Alors je vous dis à bientôt, pour de nouvelles aventures, encore plus fabuleuses.

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4: Il est 17h.

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0: hâte d'accueillir tous les invités. 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

0: こんばんは。
1: La météo pour ce jeudi 6 août, temps calme, estival et sans excès de température. On va justement jeter un œil sur les températures du jeudi matin tout d'abord. 14 degrés sur Brest, 15 à Cherbourg et Lille, 16 degrés pour Paris, 22 à Lyon, Toulouse et Strasbourg, 24 degrés pour Nice. Et pour ce jeudi après-midi, 21 degrés pour la Bretagne et la Normandie, 24 degrés pour la Nouvelle-Aquitaine et les Hauts-de-France, 25 en Ile-de-France, 29 degrés sur le Grand Est, 31 sur la vallée du Rhône et 35 degrés pour Marseille.
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0: Salut à tous, c'est Génération Manga, ravi de vous retrouver pour cette nouvelle édition. Alors aujourd'hui, émission spéciale générique, on va retracer un petit peu l'histoire des génériques en compagnie d'une personne que vous connaissez bien, Rui Pasquale. Salut Rui.
1: Salut Christophe, et merci.
0: Tu es co-auteur de ce fameux livre, La belle histoire des génériques télé, de Goldorak à Pokémon. On va parler à travers cet ouvrage des génériques. Alors les génériques, c'est un secret pour personne, c'est une passion pour toi depuis longtemps. On se rappelle des fameuses années Logarithme où tu avais déniché pour cette collection de CD quelques pépites, des pépites qui auraient disparu sinon. Je pense notamment à la princesse Saphir. Tu peux rapidement nous donner quelques anecdotes sur cette période Logarithme et ses raretés?
1: Oui, effectivement, bah dis donc, tu as une bonne mémoire, tu me rappelles même des choses que des fois j'ai même tendance à oublier moi-même. Effectivement, c'était la période où je travaillais. Alors donc voilà, j'ai signé ce livre avec Olivier Fallet, qui est donc le responsable en France de Crunchyroll, voilà, une espèce de Netflix du dessin animé japonais, et qui était un ancien rédac-chef de Animeland notamment. Et donc déjà du temps des années 2000 de Logarithme, je travaillais avec lui en maison disque, donc pour ce label, donc Logarithme. Et on avait sorti quelques compilations, donc intitulées Master Générique, soit les IDDH, les succès Sabon, etc. entre autres. Et dans le cadre de mes, entre guillemets, investigations, entre guillemets, c'est un bien gros mot, des années IDDH Narcisse X4, j'étais rentré en contact avec, entre autres, Jean-Daniel Mercier, qui était arrangeur, qui a travaillé beaucoup pour Chantal Goya, et qui a aussi arrangé, parfait, quelques titres comme Judo Boy, Dan et Danny, Crocus et compagnie. Et lui-même avait déjà aiguillé sur pas mal de noms de chanteurs, et je le remercie énormément, il n'est plus de ce monde malheureusement, c'est grâce à lui que j'ai retrouvé un grand nombre de noms de chanteurs, je le dirai jamais assez, et il m'avait aussi aiguillé sur d'autres personnes autour de IDDH, parce que, disons les choses franchement, chez IDDH, c'était pas toujours très très bien rangé, et donc on avait approché une personne qui s'appelait Jacques Barou, si ma mémoire est bonne aussi, qui avait travaillé sur quelques génériques, et il restait quelques mystères, donc notamment celui de détecter les masters perdus de Pollen, de Nell aussi, et de Princesse Saphir. Bon, il y en avait d'autres aussi, mais je parle vraiment de ceux dont on cherchait encore la trace. Et donc des choses surtout qu'on a apprises, c'est-à-dire que notamment pour, si ma mémoire est bonne, par exemple sur Pollen, chose qu'on ignorait, sur le répondeur de IDDH à l'époque, un répondeur qui s'appelait Canal Junior, qui était en fait l'autre branche musicale de IDDH, je ne sais pas si c'est très clair ce que je raconte, il y avait effectivement la possibilité d'écouter des chansons sur le répondeur téléphonique. Et l'indicatif, je bifurque un peu, mais j'espère que ça fera plaisir à certains auditeurs ou spécialistes des génériques, ce répondeur nous permettait d'entendre des chansons d'IDDH. Et en fait, on entendait la version longue de Pollen, qui n'est jamais sortie en disque. Je trouve que c'est une belle anecdote. Et on a fini par donc découvrir aussi qui est la chanteuse donc de Pollen. Et parmi les personnes qui avaient travaillé sur ces génériques, on a retrouvé donc Jacques Barou, qui est venu avec du matériel. Dans ces génériques, on a dû scoltiner avec Olivier pas mal de bandes à écouter, énormément. Des bandes pas toujours master, des fois des copies sur cassette audio. Et effectivement, on a fait le tour, pensant ne plus en retrouver. On a retrouvé finalement, il y avait plusieurs choses. Je ne sais plus si c'était que Jacques Barou, honnêtement, parce que ça commence un peu à dater, mais je me souviens qu'on était tombé entre autres sur plusieurs versions de Marianne Première ou de Prince Vaillant, qui était tantôt interprétée par un homme, Frédéric Fresson, tantôt interprétée par une femme, qui des fois ont servi tour à tour de générique. Je ne sais pas si elles ont toutes servi de générique, honnêtement, c'est un peu flou là aussi, on n'a pas les infos totales. Je crois que oui, mais c'était plus souvent quand même la voix de Frédéric Fresson qu'on entendait. Et dans ce lot de chansons, si je dis pas de bêtises, figurait notamment le générique. Alors on a retrouvé le générique de Crocus. Ça a été formidable en version longue, en bon état encore. Et on désespérait de retrouver. Alors on a retrouvé aussi le générique de Pollen. On a pu avoir aussi la version longue, celle dont je parlais sur le répondeur de Canal Junior à l'époque. mais c'était une maquette de Jacques Barou lui-même, hein, qui chantait dessus avec une voix masculine. Donc ce n'était pas la bonne version, mais c'était tout ce qui restait. Donc là, malheureusement, je crois qu'après toutes les pistes, à moins d'un miracle demain, pour l'instant, c'est un peu foutu pour ce générique-là, pour retrouver le master d'origine. De Princesse Avril, eh ben, c'est Marie Mercier, en fait la fille de Jean-Daniel Mercier, qu'on appelait la petite Marie dans les années 80, pour ne pas la confondre avec Marie Dauphin de Récréa 2, et qui a chanté Tchao et Grodo, L'Oiseau Bleu, Des Méthanes. À la base, elle est créditée, plus connue, en tout cas peut-être pas créditée sur tous les disques, mais notamment Tchao, elle a été mise en avant aussi sur le clip, sur ce titre-là, parce qu'elle avait une voix d'enfant, donc c'est, disons, c'est un bien gros mot, plus connu qu'elle a chanté Des Méthanes, L'Oiseau Bleu, et donc Tchao et Grodo avec sa voix d'enfant, ce qui est moins courant, ce qu'on sait moins, parce qu'elle a, je ne sais pas si c'est le terme, muet, enfin, une fille ne mue pas, enfin, j'exagère un peu, mais elle a un peu changé de voix en devenant adulte, et donc effectivement, sur Dan et Dani, qu'elle a co-interprété avec Sandrine Bonnet, qui est aussi la chanteuse d'Isabelle de Paris, ou le générique de Prince Saphir, qu'elle a chanté aussi avec les chœurs d'enfants d'Anières ou du Bondy, je sais plus, enfin, bon, en tout cas, des chœurs d'enfants de mémoire, sa voix avait un petit peu changé. Et d'ailleurs, j'ai une anecdote. Les deux filles qu'on entend, on n'a pas eu le temps de le placer dans le livre, je le dis là. Bon, ça intéressera personne, mais c'est pas grave. Il y a un disque qui s'appelle Les Kids Megamix de IDDH, qui est assez rare, qui reprend une compilation, etc. Et bien, ce sont déjà Marie et Sandrine, ados-adultes, parce qu'elles avaient à peu près 17-18 ans quand elles ont chanté Dan et Dani, qui chantent l'intégralité des chansons de IDDH de ce disque Megamix. Je ne pense pas que beaucoup de gens le savent. J'ai fait une longue parenthèse sur Marie Mercier, désolé.
0: Alors justement, on va écouter Princesse Saphir de Marie Mercier. On se retrouve tout de suite après, bien sûr.

0: De retour donc avec cette spéciale générique en compagnie de Rui pour parler de cet événement, la belle histoire des génériques télé. Alors, comment est né finalement ce projet de livre ? Comme on l'a dit, ça fait des années que tu t'intéresses aux génériques, etc. Mais quel a été le déclic, le pourquoi du comment ?
1: C'est presque un projet d'une vie en quelque sorte. Enfin là, j'exagère un peu, mais en fait, Olivier a toujours collectionné des disques. Il a toujours un amour très prononcé pour l'animation japonaise, dont il est un grand spécialiste, ou l'animation même tout court, mais quand même pas mal, et les mangas. Et à côté, une grande passion aussi pour la musique, puisqu'il avait fait, je ne sais pas si on a le droit de citer, enfin, travaillé aussi pour Radio Super Loustic, où il était aussi l'un des premiers, si ce n'est le premier, qui diffusait ce genre de générique. Moi-même, de mon côté, j'ai écouté aussi cette émission. J'ai moi-même collectionné des disques de mon côté depuis des années. Donc, disons qu'il y avait déjà, de notre côté, en termes de collection de disques et de bagages, s'intéressant aux BO, de dessins animés ou de cinéma d'une manière générale, ou les génériques, déjà cette collection solide qui nous a permis, déjà étant enfant et adolescent, d'identifier un petit peu quelques noms d'interprètes, etc. Puis arrivé effectivement les années la 5, Club Dorothée, qui ont permis de faire connaître des gens comme Bernard Minet, Marie Dauphin, en tout cas ceux qui étaient plus médiatisés, donc on avait déjà une base. Mais là, on parle d'il y a très très longtemps. Mais bien plus tard, quand j'ai commencé à travailler, donc entre autres pour Animeland, mais je l'avais déjà fait pour Radio Junior ou d'autres radios, fréquences cartoon, etc. À un moment, j'ai pris la relève. J'ai été amené à remplacer Pascal Revoil, que je salue, avec qui j'ai fait mes débuts en radio, qui faisait le portrait de voix avec Olivier. Donc à ce moment précis, j'ai commencé à faire des portraits de voix avec lui, c'est-à-dire qu'on s'intéressait aux comédiens donc, qui font du doublage. Et donc, parfois, il arrivait, dans le cadre de nos enquêtes, que je puisse interviewer soit des gens comme Noam, soit comme Jacques Cardona, qui est le chanteur des Cités d'Or ou d'Ulysse Revient. Et donc, ponctuellement, en dehors des comédiens de doublage, on a commencé à s'intéresser aussi aux chanteurs de génériques de dessins animés. Et j'ai été amené aussi, comme je le disais, à travers Jean-Daniel Mercier, Charles Level, qui a écrit beaucoup de génériques de la 5, mais aussi Rémi sans famille et autres Winnie l'ourson, Dr Snuggle et j'en passe. Donc à m'intéresser aussi aux auteurs, aux compositeurs, etc. Olivier a fait des enquêtes de son côté. Donc ensuite, là déjà, on commençait à avoir de plus en plus de noms, d'anecdotes sur ces sujets, etc. Mais on n'était pas encore au bout du gros du gâteau, j'ai envie de dire. Sont arrivées les années de logarithme que tu soulignais là, dans les années 2000. Là, c'était formidable parce que grâce à Jean-Daniel Mercier, entre autres, on a pu encore aller plus loin dans les enquêtes. Et en fait, c'est un ensemble de choses. C'est-à-dire que moi, ça faisait déjà un moment que je réfléchissais à cette idée de livre, et tu sais très bien pourquoi. Voilà, parce que nous avons aussi, on peut le dire, pensé à différentes versions de livres, que ce soit sur les séries télé, pas forcément que les dessins animés. Enfin, il y a des choses, disons, qui étaient nées de manière directe ou indirecte par différents biais. Et Olivier avait travaillé sur une version, disons, plus centrée sur les dessins animés. Japonais, enfin, commencer en tout cas à réfléchir à quelque chose autour de ça, des génériques d'une manière générale, mais plus dessins animés, pas que la télé. Moi, j'avais un conducteur de mon côté qui n'était pas encore complètement établi aussi, et donc, à un moment donné, vu que j'avais fait pas mal d'enquêtes aussi de mon côté, vu que lui en avait fait pas mal du sien, on a décidé de réunir ce qu'on avait l'un et l'autre, parce que notre jeu de cartes entre guillemets était complémentaire et qu'on avait commencé à creuser pendant les années logarithme pas mal cet univers là et disons que ce livre a permis encore jusqu'à l'été dernier, on n'a pas arrêté d'être surpris l'un et l'autre encore. On pensait tout savoir, c'est un bien grand mot, en tout cas en savoir déjà pas mal, et en se replongeant dedans, ça n'a pas été juste réactualiser quelques enquêtes d'Animeland, ça aurait été beaucoup trop simple. Ça nous a permis de gagner un petit peu de temps quand même, mais ça ne suffisait pas, il fallait tout refaire, parce qu'en fait, depuis les années logarithme et Animeland, il s'est passé pas mal de choses qui ont aidé aussi. Des sites comme Encyclopédisque, Internet qui a balancé plus d'émissions télé. Vraiment, depuis début des années 2000, Alors que si on avait fait ce livre du temps des années logarithmes, je pense qu'on aurait été coincé. Donc les choses arrivent au bon moment, on n'aurait pas eu toutes ces informations. Donc Internet a beaucoup aidé, beaucoup de sites, d'émissions de l'INA sont ressortis, beaucoup plus d'interviews sur ces chanteurs, beaucoup plus de révélations sur les pseudonymes. Il y a notre travail d'investigation de fond qui est là, qui est important, qui est indéniable, sans vouloir être vantard. Il y a énormément d'anecdotes, d'enquête de fond qu'on retrouve dans ce livre, on peut le dire, hein, soyons francs, qu'on ne retrouvera jamais sur Internet ou ailleurs, qui ne sont trouvables uniquement dans ce livre. Je peux citer notamment le chanteur de G.I. Joe qu'on a retrouvé donc cet été, mais aussi la chanteuse du générique des Bisounours, notamment Magali Bonomano, enfin qui était la fille de Charlotte Bonomano, qui s'appelle en fait Magali Solos pour être précis, mais aussi Charlotte Bonomano, qui était la chanteuse de J'aime les hologrammes, de Mes tendres années ou de Cœur ou de Mofli entre autres, qui malheureusement est décédée d'un accident de bagnole et qui était à la fin des années 80 la secrétaire de Jean-Luc Azoulay, qui a aussi participé à certaines sitcoms, qui est même apparu dans Pas de pitié, Crevure les croissants, et qui avait même un disque en préparation de son côté, qui a même fait de la télé. Il existe une archive chez TF1, enfin je vais pas m'étaler, je vais pas tout révéler dans ce cas-là, il faudra voir dans le livre en détail. Le chanteur de Rémi Sans Famille, qu'on a pu retrouver aussi, donc était jusqu'à présent, crédité sous le nom de Cyril. Maintenant, on a son nom complet, c'est Cyril Depont. Après des recherches et des recherches, alors que je croyais ne plus jamais y arriver, on a fini par le retrouver seulement il y a quelques mois, à force d'indices, à force de recherches, souvent avec les noms de paroliers, d'auteurs, de compositeurs. Et pourtant, Dieu sait qu'on en avait posé des questions à de nombreux chanteurs. Des fois, la chance est venue à nous aussi. Pendant un des concerts de Claude Lombard, donc à Paris, c'est directement, alors qu'Olivier Constantin, le chanteur de Cobra, nous en avait parlé, c'est vrai qu'il m'avait déjà dit depuis un moment, il y a un de mes potes qui travaille avec moi, qui est choriste aussi, qui a fait le générique, mais j'arrive plus à me souvenir duquel, etc. Mais je vous parle d'il y a 15-20 ans. Et donc on n'avait pas plus tilté à ce moment-là avec Olivier, on savait pas de quel générique il s'agissait, Olivier ne s'en souvenait pas non plus. Alors quelle n'a pas été notre surprise lors d'un concert de Claude Lombard, quand Jean-Jacques Cramier, donc pour le citer, directement est venu à nous. Là, ça a été du bol, c'est pas nous qui sommes allés le chercher, c'est lui qui est venu à nous par le hasard de la vie, parmi les choristes présents avec Claude Lombard, et qui nous révèle spontanément « Ah, au fait, j'ai fait un truc à l'époque, je sais pas si vous en souvenez, qui s'appelle l'Empire des Cinq. » Et là, on tombe des nues. On cherchait son nom depuis longtemps. Mais en réalité, son nom, on l'avait déjà. Parce que sur la pochette du disque de En route pour l'aventure, est déjà crédité le nom de Jean-Jacques Cramier. Mais il fallait pouvoir faire le rapprochement vocal, parce que sur le générique de En route pour l'aventure, on reconnaît maintenant avec le recul son timbre, mais il le chante de manière un peu plus décalée, dans un esprit un peu plus Gotenner. Et pour cause, il a bossé avec Gotenner. Et d'ailleurs, quand on écoute En route pour l'aventure, on croit presque entendre Gotenner. C'est normal, il fait partie des gens aussi crédités sur le disque, et Jean-Jacques Cramier a bossé avec lui. Je fais une longue parenthèse, pardonnez-moi. Et donc, du coup, voilà, on avait l'indice, mais on faisait pas le lien. Et en fait, finalement, Jean-Jacques Cramier, on a chanté bien d'autres, même encore aujourd'hui. Il a travaillé aussi sur Astérix, sur plein d'autres choses avec Liliane Davis. Donc, voilà, je révèle quelques petites anecdotes au fur et à mesure, mais il restait quelques chanteurs de l'ombre. Bien, le chanteur de Capitaine Flamme, c'est un peu différent. On avait déjà son nom depuis des années, il s'appelait Richard Simon. Longtemps, on a cru que c'était Jean-Jacques Debout, mais finalement, ça faisait déjà un petit moment que, disons, les plus spécialistes, hein, je parle pas du grand public, qui sont à fond dans les génériques, savaient qu'on avait identifié son nom. Je remercie encore Jean-Daniel Mercier de m'avoir permis d'identifier ce nom. Donc un choriste qui a dépanné, que Mercier a appelé pour venir chanter Capitaine Flamme quand Jean-Jacques Debout, qui avait signé et composé la musique, et Roger Dumas les paroles, cherchait quelqu'un sous le coude pour faire vite et pour changer un peu de couleur vocale. Richard Simon était là au bon moment. Malheureusement, il est décédé à la fin des années 90 d'un cancer, et je pense qu'il n'a pas eu le temps de vraiment de savourer le succès de ce titre. Il a fait aussi pas mal de productions pour les Poppies, il était pas mal dans l'ombre, fait partie du groupe Titanic et travaillait même avec Framboisier, hein, dans les années 70, et il a sorti quelques disques avec différents pseudonymes, mais et quelques reprises de Disney des Poppies, mais finalement on sait pas grand chose sur lui. Bah là aussi je remercie d'ailleurs, on l'a vu aujourd'hui en soirée, tu as pu aussi le voir et discuter un peu avec lui, le neveu de Richard Simon, qui nous a permis de dresser avec Olivier un portrait plus, on avait déjà pas mal d'anecdotes, mais il nous a permis d'affiner encore Donc ce portrait de Richard Simon. Pareil pour Magali Solos, là il a fallu que j'aille jusqu'aux États-Unis retrouver sa piste par le biais d'AB Productions. Je remercie aussi Jean-Paul César et d'autres personnes de m'avoir aidé. Là, ça a été vraiment formidable. Donc la chanteuse, alors là, je vous dis pas aussi tout le... Voilà, donc la chanteuse des Bisounours, c'est assez intéressant parce que, en fait, la petite jeune fille blonde qu'on voit dans l'un des génériques, parce qu'il y a plusieurs génériques des Bisounours, celui qui s'appelle Bisou Bisounours, qui est le troisième, si je dis pas de bêtises, on voit une petite fille blonde, une petite minette de 10-11 ans à tout péter, qui fait des câlins avec son Bisounours à côté. Il y avait un clip chez AB Productions qui passait. Bah, figurez-vous que cette jeune fille blonde, donc la voix qu'on a, bah, c'est celle de Magali Solos, mais la fille qu'on voit à l'écran n'est pas Magali Solos. Mais ça, c'était déjà courant chez AB. Les Sandrine et Stéphanie qui chantaient sur Dis-moi Bioman n'étaient pas non plus au niveau des visages et des personnes forcément les bonnes chanteuses. Il y avait donc chez AB souvent des castings d'enfants, mais pour la télé, pour des raisons qui appartiennent à AB, on mettait la voix des choristes à l'écran, mais on mettait le visage d'autres chanteuses. Est-ce que les familles voulaient pas faire apparaître les chanteuses pour les protéger un peu? Y a-t-il d'autres raisons? Là, je n'ai pas toutes les réponses. Mais toujours est-il que dans le cas de Magali, qui est donc la fille de Charlotte Buonomano, elle était bien planquée, ça faisait des années qu'elle était partie aux États-Unis, elle est devenue productrice de films et tout. Donc voilà, ça, on a pu découvrir, elle avait chanté notamment Bouton d'or, La tactique de l'élastique, un disque d'AB Kid qui n'a rien à voir avec trois pitchounettes, qui en fait, les trois pitchounettes n'étaient qu'une seule personne, c'est cette même Magali Solos, et la chanteuse donc du tube, qui était aussi classée au top 50, Bisou Bisounours, c'est elle, et on a découvert que c'était aussi la fille de Charlotte, la secrétaire de Jean-Luc Azoulay, qui chantait Mes tendres années, et qui est venue à AB Productions grâce à Liliane Davis, quand elle galérait un peu, et qu'elle faisait des chansons, et qu'elle travaillait en banque, mais qui était pas trop, je pense qu'elle avait plus envie d'aller vers la musique, elle a bien fait. Ce qui est juste malheureux, c'est qu'effectivement elle soit morte prématurément. Donc voilà le genre d'anecdote. J'ai oublié de dire que Magali Solos a aussi chanté le générique de Micha, le petit ourson, et depuis, elle produit pas mal de clips d'artistes et autre chose aussi aux États-Unis. Et là aussi, pendant des années, on n'avait qu'un nom Charlotte et on n'avait qu'un prénom Magali. Donc on ne pouvait pas aller très loin, mais grâce à AB Productions, qui a accepté, on ne l'a pas su tout de suite, hein, on avait déjà exploré les pistes avec Gérard Salès, il ne se souvenait plus très bien à AB, Jean-Luc Azoulay aussi qu'on avait interviewé, c'était un peu vieux, donc ils n'avaient pas forcément les coordonnées, et miraculeusement, AB Productions, et pas que, Jean-Paul Césari, qui avait gardé quelques souvenirs et quelques contacts chez JLA Productions, donc merci beaucoup aussi à JLA Productions, c'est grâce à eux, qu'on a pu enfin retrouver donc cette Magali et plus de choses, de photos et d'éléments sur cette Charlotte Buonomano qui étaient des pistes encore restées entre guillemets inédites. Donc je suis particulièrement fier, enfin il y a plusieurs choses dont je suis fier dans le livre, hein, bien évidemment, mais sur ces enquêtes ultimes, ces recherches qu'on a fait, j'étais pas loin sur la piste de Transformer pour un monde meilleur, mais apparemment ce n'est ni Cyril Assio, ni l'ingé son, Vera Baudet, je crois qu'il n'y a pas de souvenir non plus, donc on n'a toujours pas la piste du chanteur de Transformer, c'est semble-t-il un choriste qui chante pas trop mal, on n'a pas encore abouti.

En résumé, pour faire simple, pour les amateurs de génériques, disons pas de dessins animés en général, parce qu'il en manquerait encore quelques-uns, mais je dirais que ceux qui s'intéressent aux génériques tirés de dessins animés japonais, en fait, il n'y en a pas tant que ça qui manque, hein, ça se compte sur les 5 doigts d'une main. C'est simple, aujourd'hui, il nous manque plus que... Sinon, on a résolu à peu près tous les mystères des génériques à très peu de choses près, qui se comptent, c'est le premier générique de Conan le Fils du Futur, l'interprète reste inconnu. Le premier générique de Calimero, d'après la version japonaise, reste encore à ce jour inconnu. J'avais demandé à Marco Pago, le créateur de Sherlock Holmes et Calimero, qui ne savait pas non plus qui c'était, donc on n'est pas sorti de l'auberge. Le studio de doublage, c'est un peu vieux, bon bref, on n'a pas encore abouti. Il y a une chanteuse qui est créditée qui s'appelle Mélanie B. Alors B comme quoi, on ne sait pas quel nom de famille, c'est le seul nom et indicateur qu'on a pour le générique de Ordi et les Grandes Découvertes, qui est un nom d'une série aussi d'un dessin animé japonais, donc on ne l'a toujours pas retrouvé, en tout cas on n'a qu'un prénom, on ne va pas très loin, il y a un B. On a donc ce générique, bon, Transformer, c'est pas que japonais, c'est plutôt américano-japonais, mais on va dire que ça compte. Donc Transformers pour un monde meilleur, dont on n'a toujours pas le nom donc de l'interprète. Il y a aussi Shobin, un dessin animé japonais méconnu, dont on n'a pas le nom non plus de l'interprète. Les mini-pouces, c'est plus américain. On a retrouvé une choriste, Rachel Cano, qui a chanté aussi le générique de Dame Boucle Line en français, qui a chanté surtout des génériques aux États-Unis. Elle est choriste avec Noam sur le générique des mini-pouces français, pour la simple explication que quand ils ont fait le générique américain des mini-pouces, ils sont contentés sur le générique français de reprendre les chœurs du générique américain. Donc on a une choriste, qu'on a retrouvé des mini-pouces, mais on n'a pas la choriste, la voix principale, donc la chanteuse donc des mini-pouces, qui reste à ce jour inconnu. Et enfin, le scoop de dernière minute qui m'a fait ultra plaisir. On n'a pas eu le temps de glisser la photo en temps et en heure, ni les disques en temps et en heure, à mon grand regret, dans le livre. C'est venu trop la dernière minute. En enquêtant longtemps auprès des auteurs-compositeurs de Gigi et de Madame Pepperpot, alors que ça faisait des années que je n'aboutissais pas, une piste des auteurs que j'ai retrouvé sur Facebook, finalement, Yves Elbaz, si je dis pas de bêtises, voilà, parce qu'il y avait aussi Gérard Elbaz, m'a répondu, et ça faisait un moment, hein, j'avais essayé de l'appeler, j'avais pas de message, j'avais pas d'éléments, et un jour, sur Facebook, enfin, j'ai cette réponse, parce que du côté de Saban, mes recherches avaient été vaines. On a retrouvé, donc, Janice Mabry. Janice Mabry est en fait le vrai nom de celle qui se fait appeler Cynthia, qui chantait « Le monde magique de Gigi »,« Madame Pepperpot », et une chanson additionnelle de Bomber X, quoi, je crois que ça s'appelle « Le voyage dans l'espace », où elle chantait avec Noam Caniel, en duo. Donc, elle a fait que 3 génériques. Je sais pas si vous avez remarqué, mais elle avait déjà un léger accent ricain. On sentait qu'elle avait un petit accent déjà sur Madame Pepperpot, etc. Et en fait, elle a eu un groupe, en duo, avec une des personnes, justement, qui a écrit, qui a travaillé sur Madame Pepperpot, sur la musique, qui a été son partenaire musical. C'est un groupe qui a duré pas longtemps, Osai, on va dire à peu près de 80 à 83. Il y a des chansons américaines, elle s'appelle Janice Mabry, elle est métisse, une jolie femme, et elle vit aux États-Unis. Nous l'avons enfin retrouvée, on pensait plus du tout retrouver cette piste, et là aussi, son incursion dans le milieu du dessin animé, c'est vraiment un hasard. Aujourd'hui, elle est journaliste, elle fait du documentaire. Voilà, c'est la dernière petite bonne nouvelle qui est arrivée, mais trop juste pour le livre, on a eu le temps de glisser son nom et son groupe, mais pas d'établir encore une bio, puisque pour rien vous cacher, on n'a pas encore tous les éléments, mais on commence à en avoir davantage à son sujet.

0: De retour donc pour cette spéciale générique. Alors j'espère que on vous a donné envie de découvrir ce livre si ce n'est pas déjà fait. Alors bien entendu, on retrouve tous vos artistes, chanteurs, chanteuses favoris dans ce livre à travers des portraits, leurs pochettes, leur histoire, toutes ces anecdotes dont Rui vous a fait part il y a quelques instants maintenant, de longs moments d'ailleurs, devrais-je dire, lors de cette émission. On retrouve aussi des rubriques intéressantes, donc il y a une rubrique « Les erreurs dans les chansons », ça j'ai bien aimé aussi, c'est toujours marquant de voir comment sont écrits les génériques. Il y en a une spéciale anecdote aussi, avec des anecdotes rares, vous voyez, c'est vraiment un livre complet. Donc, je pense qu'on a fait un tour, je pense, assez exhaustif du livre. Est-ce que tu aurais quelque chose à rajouter ?
1: Effectivement, il y a plusieurs... on a mis l'accent sur les familles de génériques, donc ça c'est important. On a approfondi les enquêtes pour aller plus loin encore sur des choses qu'on savait déjà sur AB Productions. Le style de musique, de bien comprendre, c'est pas parler d'AB Productions pour parler d'AB Productions, mais leur production en disque, de savoir par exemple chez IDDH, donc qu'on appelle l'enquête les paillettes françaises, et Narcisse x4, donc la maison disque de IDDH, La 5, un parfum d'Italie, donc le groupe de Silvio Berlusconi, d'Alessandra Valeria Menara, qui ont beaucoup produit des génériques du temps de la 5 en 86-92, ça c'était une autre famille de génériques. Donc Sabane qui en a produit en France avec le succès de Goldorak, Starsky Hutch et compagnie, les 4 millions de disques vendus de Noam, inoubliable. Mais Sabane qui finalement a fait comme AB, mais aussi à l'international, c'est-à-dire qu'AB est le producteur le plus important de génériques en France, et Sabane, on va dire que c'est la même échelle, mais pas qu'en France, mais en plus à l'international, parce qu'ils ont aussi arrosé le Mexique, l'Italie, l'Espagne, etc. C'est juste énormissime, le succès de Sabane, bien avant les Power Rangers. Donc, ces familles de génériques ont permis, à travers nos enquêtes, de mettre en avant le style de musique de chacun. Chacun avait sa logique. Faire des versions courtes, faire des versions longues, avoir les mêmes interprètes, changer d'interprète. Voilà, chacun avait sa logique. IDDH avait plusieurs interprètes différents pour changer de couleur vocale, et il y avait des trucs plutôt clinquants, on aimait bien avoir un Jean-Jacques Debout, un Thierry Luron, enfin des génériques qui pètent, et on mettait vraiment les moyens. AB, il y avait un côté un peu plus industrie, et Bernard Minet qui était plus mis en avant, parfois avec Dorothée ou d'autres personnes, mais il y avait aussi certains génériques de qualité sympathiques. Mais voilà, donc je vais pas tout révéler non plus, ça serait spoiler, mais grosso modo, on explique bien la logique des versions longues, versions courtes, de la production de ces chansons, comment elles étaient faites, dans quelles conditions, souvent dans l'urgence aussi. Les paroles, oui, effectivement, c'était assez marrant de retracer les erreurs, il y en a quand même... pas mal, je sais pas si on l'a mis, mais sur Transformers pour un monde meilleur, le professeur Alcazar sur la Terre, je suis pas un grand spécialiste, on va dire, des Transformers, certains sauront le dire plus que moi, mais je ne suis pas sûr que ce professeur Alcazar sur la Terre ait une incidence si importante pendant tout le long de la série. Il est certes cité, mais je pense que Megatron, il y a eu des méchants et des gens plus importants dans Transformers. Je pense que là aussi, on a dû se contenter de 2-3 épisodes pour résumer facilement. Elle n'a pas été placée dans le livre, on pourra encore en placer plein, des erreurs de paroles génériques, mais voilà une supplémentaire que je voulais souligner. On me corrigera peut-être, mais avis aux fans de Transformers, je pense pas que le professeur Alcazar, hormis 1 ou 2 épisodes, ait été aussi important. D'une manière générale, on va pinailler, mais là, dans ce cas-là, on l'aurait pas mis non plus parce que c'est trop léger. C'est pareil, parce que là, ça relève plus du générique. Olive et Tom, on sait très bien que Tom n'apparaît pas si longtemps, mais là, c'est plus un problème inhérent qu'au générique, c'est plus au dessin animé en général et à l'adaptation, etc. On s'éloigne un peu. Je pourrais dire aussi que Ranma 1/2, sur les paroles, il est dit tout le long qu'il est moitié ceci, moitié cela, mais pas une seule fois moitié garçon et moitié fils, qui est quand même le propre du dessin animé. Mais je pense que ça fait partie du délire de faire des rimes, et que celle-là, c'était la rime la plus évidente. Mais voilà, si on veut pinailler, on peut encore trouver toujours des petites choses sur des paroles ou des à peu près sur les chansons. Mais on a fait quand même deux pages, hein, il me semble, là-dessus. Donc, il y a aussi des portraits de chaque chanteur. Donc là, on vous a cité les moins connus, parce que là, on est dans un petit peu les coulisses, etc. Évidemment que sont mis en avant Bernard Minet, Claude Lombard, Lionel Leroy, Marie Dauphin. On n'a pas oublié aussi les chanteuses et ambassadrices Disney, comme Douchka et Anne Mason, Brenda Hervé aussi. Donc on a fait vraiment le panel complet de tous les chanteurs de générique connus et moins connus de l'ombre. très content aussi qu'on ait pu mettre plus Lillian Davis, la chanteuse de Edgar ou de Ce mec est too much des Coco Girls en avant, qui n'était pas assez mise en avant, ou les Costa, dont on parle moins souvent, qui ont chanté Super Balou, Maggie, la fameuse chanson de Rémi à la harpe, c'est Michel Costa par exemple, les Tifous, etc. Donc voilà, ça met tout le monde à peu près sur le même piédestal, c'est bien. Évidemment qu'il y a un petit peu plus de pages consacrées à des gens comme Bernard Minet ou Claude Lombard, mais en même temps, à eux deux, c'est la voix féminine qui a enregistré le plus de génériques de dessins animés en France, et Bernard Minet, c'est la voix masculine qui en a fait un maximum, encore beaucoup plus que Claude Lombard. Il est imbattable là-dessus, là, en termes de quantité du moins. La qualité, là, libre à chacun d'avoir ses goûts. Mais voilà, et à un moment donné, sur d'autres, comme Franck Olivier, le chanteur d'Albator 84, ou Nicar, le chanteur de jazz, de masque. D'ailleurs, sur Nicar, on a appris pas mal de choses. Il a chanté beaucoup plus de génériques que Jace et Mask, mais j'en dis pas plus, faut en garder quand même aussi. On a fait aussi des mini-portraits, mais à contrario. C'est-à-dire qu'on part plutôt du générique et on raconte une histoire à travers. Et aussi les comédiens de doublage qui ont fait des génériques de dessins animés, comme Amélie Morin, Jacques Balutin, Jackie Berger, qui sont passés par... Vlacubitus, Mimi Cracra et tant d'autres aussi, on a voulu les mettre en avant. Bref, on a un panel et puis il fallait aussi varier le livre pour pas que ce soit trop monocorde, monotone, c'est-à-dire que au bout d'un moment, toujours des portraits de chanteurs tout le long, ça fait un peu répétitif. Voilà pourquoi il y a un dosage, il y a aussi les erreurs donc de parole, ce que tu disais, il y a aussi les adaptations de génériques venant du Japon, quels sont ceux qui ont été adaptés en France, il n'y en a pas tant que ça, de Goldorak en passant par les Mousquetaires ou les Aventures du Bosco et tant d'autres, il n'y en a pas un million en France. Sans oublier aussi, Sagitney et Olivier aussi, les bizarreries, ces espèces de disques, on ne sait pas si c'est des covers, des reprises, parfois c'est chanté par le vrai chanteur, mais sur une autre musique, et on dirait le générique d'origine, mais ce n'est pas vraiment le générique d'origine. Parfois on a eu des chanteurs qui chantaient sur le vrai instrumental de Voltron, mais qui sont dans des covers, mais dont c'est pas la vraie voix d'interprète, enfin des trucs étranges, un disque de Robotech qui est fait avant l'heure chez AB Productions, chez Carrère, mais qui utilise une image de Megazone 23, mais finalement il y a aussi une version de Robotech qui est chantée par les Costa, avant celle de Bernard Minet, mais pourtant on retrouve quand même la voix des Costa sur les chœurs de Bernard Minet plus tard, enfin plein d'étrangetés comme ça, où on a dû localiser, ranger, classer un petit peu toutes ces anecdotes de générique, et évidemment... des portraits d'auteurs-compositeurs comme Jean-Daniel Mercier, Charles Level, etc., qui ont été très importants. Bref, essayer de faire en sorte que la lecture du livre soit moins monotone et qu'on n'ait pas l'impression de lire que de simples bios de chanteurs et qu'on ait un peu une vue, comment dire, moins répétitive et globale de l'industrie du disque jeunesse jusqu'à Pokémon volontairement, parce qu'après les génériques sont devenus plus courts et que c'est devenu plus passe à la publicité, c'est pour ça qu'on arrête le curseur là, parce qu'à part Miraculous, Code Lyoko et un Creepy ou un Tara Duncan à tout casser, il n'y en a pas eu 20 000 depuis, donc c'est pour ça qu'on a arrêté là, parce que l'ère de single aussi s'est terminée aussi sur le générique de dessin animé. Et le 45 tours, j'en parle même pas, on n'en produit plus. Cela dit, le 33 tours revient de plus en plus à la mode, et le 45 tours, on a pu le voir. Donc voilà, on a vraiment une vue d'ensemble, et on a poussé les enquêtes vraiment au maximum, et je remercie infiniment Noam, qui nous a fait l'amitié de nous faire une très jolie préface, et il nous semblait assez naturel de commencer par le commencement. En plus, je trouve que c'est une très belle conclusion, puisque Goldorak, 4 millions de disques vendus, c'est le point de départ de cette industrie formidable du disque et des programmes jeunesse. Et Miraculous, à l'arrivée aujourd'hui, il se murmure qu'il y aura un album et une comédie musicale. Ça marche très bien avec Lou et Lenny King, qui sont les seconds chanteurs de Miraculous, puisqu'à la base, c'est Noam qui chante la première version avec Marie-Lee. Voilà, la boucle est bouclée. Celui qui a vendu le plus de disques en France continue de travailler dans ce milieu et dans l'ombre, et parfois mis en avant, mais plus souvent dans l'ombre quand même. Miraculous aujourd'hui, c'est lui qui est encore derrière. Moi, je trouve ça formidable après tant d'années de continuer de travailler dans un domaine aussi florissant. Qui aurait cru que au-delà de Goldorak, dont quand même personne ne voulait à l'époque, dont même Saban lui-même ne croyait pas au début, il a bien fait, puisque vous savez quel empire il a construit depuis à Los Angeles, de voir que aujourd'hui encore, Noam est toujours très actif à travers les génériques, notamment Zack Storm et autres légendaires, c'est lui aussi qui les interprète.
0: Voilà, alors j'espère qu'on vous a donné envie de découvrir ce livre, si ce n'est pas déjà fait, comme je disais. Si vous êtes fan de générique, bien évidemment c'est pour vous, et pourquoi pas pour découvrir cet univers, si vous connaissez un petit peu les séries, ou vous rappelez d'une chanson de votre enfance, mais que vous voulez en savoir plus. C'est le bouquin idéal, donc je le rappelle, La belle histoire des génériques télé, par messieurs Rui Pasquale et donc Olivier Fallet. Donc vous trouvez ça partout. Et on retrouve bien entendu Rui prochainement dans l'émission. Et puis bien entendu, puisqu'on parle de générique, bientôt on reviendra là-dessus, une nouvelle édition du générique TV Party au fameux Japan Tour. À bientôt, ciao Rui.
1: Ciao, merci infiniment de votre soutien, de votre radio, de l'émission. Depuis le début, vous croyez en nous. Nous aussi, on croit en vous. Donc, on parle de vous aussi de notre côté.
0: Et on se dit à bientôt. Bye bye.
1: Merci beaucoup. Merci Christophe.

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2: Il est 22h.

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Il y a plus de 500 000 saisons, le Mont Bleu s'éveilla. Toute la nuit, le volcan maudit cracha ses entrailles de feu sur la horde de Graou le Sage. À l'aube de l'humanité, à l'aube des temps obscurs, le Mont Bleu n'avait épargné qu'un enfant. Il s'appelait Raon. Et voici que le fils de Graou le Sage s'élançait encore vers l'inconnu. À la découverte de la profonde et mystérieuse tanière du soleil, à la découverte de la grande horde de ceux qui marchent debout, les hommes. Car apprendre et comprendre, tel était son destin, le destin de Raon, fils des âges farouches.